Après Renette Loranez, voici un autre chanteur présentant ce profil judéo-arabe. Il s'agit de Lili Boniche, compatriote contemporain de Renette Loranez, ici dans la chanson « Le mariage », suivi du célébrissime Bambino. Puis nous écouterons Lynn Monti et Blonblon, eux aussi chanteuses et chanteurs juifs d'Algérie et contemporains des deux autres.

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1: Notre voyage du jour nous conduit en Corée sur votre web radio des musiques traditionnelles avec un instrument fascinant, un monde en soi qui l'a fait surnommer le chef des 100 musiques, à la fois sitar sur table, joué avec un plectre et percussion, lorsque ce plectre heurte sa table d'harmonie, il aurait fait son apparition en l'an 357 et se nomme Jeomungo. Le voici, joué par la dépositaire du trésor immatériel numéro 16, le Sanjo de Jeomungo.

Le sanjo, à l'origine, est né sur un autre instrument que le geomungo qu'on entendait ici. Mais très vite, nous sommes à la fin du 19e siècle, Baek Nakjun s'en empare pour créer le sanjo de geomungo. Mais le sanjo, qu'est-ce donc que le sanjo? Eh bien, c'est l'enfant, en quelque sorte, de deux genres populaires en Corée, que sont le sinawi, c'est-à-dire la musique chamanique improvisée, et le pansori, c'est-à-dire l'art coréen du récit chanté. Voici à suivre la championne pour la France du geomungo, installée en France donc et initiatrice du printemps coréen à Nantes, Jeongju Lee. Jeongju Lee et son interprétation du rythme Jajin Mori dans le style inventif et qui a fait école de Han Gap-deuk.

et de Corée, nous voici partis pour le Japon tout proche. Enfin, façon de parler, car s'il sera bien question de shakuhachi, la flûte en bambou, emblématique de la culture musicale japonaise, même si d'origine chinoise, son interprète ici est américain et intitule son projet Ryunashi, ce qui veut dire littéralement « sans école » en japonais, un projet de musique nouvelle pour shakuhachi, basé sur l'improvisation libre, pour autant très inspiré des musiques traditionnelles japonaises.

D'un Japon réinventé, nous repassons en Corée avec Kang Yo-seon qui se dédie à un instrument qui pourrait ressembler à la flûte shakuhachi de par sa petite taille également, mais dont le son est très différent puisque le piri, c'est le nom de cet instrument, le plus petit d'ailleurs de la musique traditionnelle coréenne, eh bien le piri est un petit hautbois qui peut se révéler particulièrement sonore. Et elle aussi, Kang Yo-seon, a décidé de sortir ce petit instrument de son cantonnement au sein des ensembles traditionnels coréens.

Nous avons basculé dans le vaste monde amérindien sur Ocoramonde et sur France Musique avec un enregistrement historique de la danse du cerceau par la tribu Hopi au nord-est de l'Arizona, puis avec ce projet emmené par Nicolai Sherwood en hommage à la musique des Indiens d'Amérique et notamment basé sur les transcriptions des chants de ces Indiens d'Amérique par les ethnomusicologues de la Smithsonian Institution. Des Indiens d'Amérique qui, de par leur lutte, ont inspiré aux Afro-Américains leur propre lutte contre l'esclavage, de luttes qui se sont parfois rejointes. Et en cette mémoire est née la tradition carnavalesque des Black Masking Indians, une tradition littéralement étreinte dans son projet Bark Out Thunder, Roar Out Lightning, par le grand trompettiste de jazz Christian Scott, désormais chef de l'une de ces nations, la nation Shodokan.

0: Bodolis, Monk Boudreau, membre des Golden Eagles et le Rebirth Brass Band, nous sommes en Louisiane, au cœur du répertoire carnavalesque des Black Indians sur Okora Monde et sur France Musique. Et nous restons en compagnie du grand chef Bodolis, décédé en janvier 2015, cette fois-ci entouré de sa tribu emblématique, la tribu carnavalesque des Wild Magnolias, dont la fondation remonte aux années 1950 et dont lui-même prend la tête en 1964. Aiko Aiko raconte la confrontation des parades de deux tribus d'Indiens de Mardi Gras. La chanson, originellement intitulée Giacomo et écrite en 1953 par James Sugarboy Crawford, raconte qu'un spyboy, c'est-à-dire le guetteur d'une des deux tribus, rencontre le flagboy, le porte-enseigne d'une autre tribu, et menace tout simplement de mettre le feu à son étendard.
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0: Bushinengue en Guyane, mais aussi au Suriname voisin et au Guyana, est le nom donné à l'ensemble des peuples descendants d'esclaves africains emmenés à l'origine au Suriname pour travailler dans des plantations hollandaises. Ils se sont libérés à différentes époques lors des grands mouvements de marronnage des 17e et 18e siècles, d'où leur autre nom de noir marron. Les Saramaka, dont nous entendrons un extrait de leur répertoire à suivre, furent les premiers à se libérer. Puis vinrent les Njuka, que nous venons à peine de quitter et qui ont essaimé dans une grande partie de la Guyane, notamment le long du Maroni, dans le quartier de la Charbonnière à Saint-Laurent, ainsi que dans la région de Mana. Puis viendra le tour des Aluku. La Dunké Saramaka à suivre est chantée pour le bon plaisir des ancêtres invoqués.
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Et nous voici parvenus dans la sphère musicale sénégalaise sur votre web radio des musiques du monde et sur France Musique, avec un projet qui s'inspire des rituels Ndoep de la communauté des Lébou au Sénégal, donc pour un rituel d'aujourd'hui particulièrement intense, sauvage, sombre et solaire, féminin et puissant. Un rituel qui appelle les esprits à défier le monde moderne par des incantations, des danses et percussions ancestrales, mais aussi des guitares électriques et de l'électronique. Toujours au Sénégal, Doudou Ndiaye Rose, qui fut avant sa mort décrété trésor humain vivant par l'UNESCO en 2006, restera à jamais l'emblématique chef tambour-major de Dakar.

Sur les ailes du tambour sabar de Doudou Ndiaye Rose et de ses percussionnistes, comment ne pas s'embarquer pour Salvador da Bahia, royaume sur terre et au Brésil de la percussion et de ses orchestres, les bien nommés Blocouche Afro, avec un titre que nous venons d'entendre qui rend hommage au noir marron du nord-est brésilien, après la Guyane, et que l'on nomme Quilombos au Brésil, un titre qui évoque la figure de Zumbi dos Palmares, dont on peut admirer la statue sur la Praça da Sé dans le Pelourinho à Salvador, et qui fut l'un des chefs les plus importants du royaume de Palmares, fondé au XVIIe siècle par des esclaves insurgés. Le magnifique duo à suivre évoque lui le plus ancien groupe afoxé de Salvador, les Fils de Gandhi, qui au milieu du XXe siècle décidèrent de célébrer au cœur du carnaval les racines yoruba de leur culture afro-brésilienne. 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

Lacy Brandão restera sans doute comme l'une des plus grandes interprètes de la samba avant qu'elle ne se tourne vers une carrière politique au sein du Parti communiste brésilien pour devenir la deuxième députée noire de l'Assemblée législative de São Paulo, afin de se consacrer notamment au combat pour l'égalité raciale, mais aussi à la défense du carnaval paulistain et des écoles de samba. Autre très grande interprète de la samba, Clara Nunes s'est tournée, elle, progressivement vers la richesse musicale du nord-esté brésilien, Samba da Roda incluse, qui est en fait la samba populaire née dans les arrière-cours de la province de Bahia.

Toujours avec le portugais pour héritage linguistique et après le Brésil, nous voici en Angola sur Ocora Monde et sur France Musique avec la figure de Bonga, José Adelino Barcelo de Carvalho, star de l'athlétisme des années 1960. Il se sert de la relative liberté que lui offre ce statut pour militer en faveur de l'indépendance de son pays et choisit le pseudonyme de Bongo Kwenda, celui qui se lève et qui marche, mais se voit finalement contraint de fuir au début des années 1970. Il faut dire que nous sommes alors sous la dictature de Salazar. Et cet exil deviendra un thème central de sa carrière désormais toute musicale.

Après l'Angola et toujours sur notre route lusophone, nous voici finalement rendus au Cap-Vert avec Kavitacha qui chantait ici justement l'Angola. Kavitacha qui est pourtant new-yorkaise, d'origine indienne, mais que ses recherches ethnographiques ont mené sur les traces de l'héritage musical brésilien, ouest-africain et indien de par le monde. Et c'est à Mindeiru, au Cap-Vert, qu'elle débarque en 2016 et met ses pas dans ceux de l'immense Cesária Évora, en travaillant notamment à São Vicente avec celui qui fut son directeur musical, le guitariste Rufino Almeida, autrement appelé Baú.

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1: Amérique centrale, les Garifunas dit les mangeurs de manioc.
2: Aïe, aïe.

Ayo, au revoir en langue garifuna ouvre l'album éponyme paru en 2013, un titre dont les paroles sont un adieu explicite à Andy Palacio, musicien punta rock, style qu'il avait inventé lui-même. Andy Palacio, le maître à penser de tout un peuple, tant il avait réussi à renouveler en un quart de siècle un héritage musical commun en le modernisant. Andy Palacio n'a vécu que 47 ans, du 2 décembre 1960 au 19 janvier 2008, jour fatidique qui l'emporta d'une crise cardiaque moins d'un an après la sortie de l'album Watina, son quatrième, qui avait été largement salué comme un chef-d'œuvre qui avait fait découvrir au monde entier les mélodies mélancoliques et puissantes du peuple garifuna d'Amérique centrale. Palacio lui-même avait reçu à peine 3 mois avant sa mort soudaine le titre d'artiste UNESCO pour la paix. Autant dire qu'à son décès, il laissait sa communauté dans l'angoisse avec la grande question consistant à savoir qui porterait le flambeau du renouveau culturel et de l'innovation musicale. L'album Ayo du collectif Garifuna, le groupe d'Andy Palacio, est une des réponses à ces questions. Il est jalonné de chansons de déchirement, d'espoir, de joie.

Mongoulou, titre de l'album Ayo. L'ancien groupe d'Andy Palacios s'est enrichi de nouvelles voix. L'une des nouvelles personnalités importantes du groupe est le chanteur Lloyd Augustin que nous entendions sur Ayo et Désiré Diago qui s'est imposé en peu de temps comme une voix forte que nous écoutions à l'instant sur le titre Mongoulou, tout comme sa collègue Chela Torres de la diaspora Garifuna du Honduras, vocaliste et percussionniste. L'histoire des Garifuna est celle d'un triomphe constant sur des tragédies. Au cours des quatre derniers siècles, ce fier peuple afro-caribéen s'est toujours révolté contre son destin d'oppression, conservant jusqu'à aujourd'hui son indépendance. Cette volonté tenace a permis aux Garifuna de survivre en tant que voix indépendante des Caraïbes avec leur propre langue et leur propre culture musicale. L'ambiance de cette Cet album est celle de la magie religieuse liée à la terre et aux ancêtres. Les rythmes modernes de la paranda et de la punta s'associant au patrimoine rituel des anciens rythmes comme le ungu et le gunjay, ainsi qu'au chant de solidarité appelé Abay Mahani. Les Garifuna ou Garinagu, terme souvent employé pour le pluriel de Garifuna, parlent des choses simples et quotidiennes de leur univers. Ils parlent de la pêche, des femmes qui aiment la vie, de l'échec d'un amour, de la peur du sida. Des chansons fortes qui, de temps en temps, se penchent sur la politique mondiale, prennent parti pour les ouvriers de la ferme de citron d'à côté ou alors pour les enfants qui souffrent de la faim. Nous reviendrons sur cet album, mais retour en arrière avec deux titres de l'album Watina d'Andy Palacio et son Garifuna collectif paru en février 2007.

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1: Miami et à l'instant Watina, de titre d'Andy Palacio tiré de Watina, son album Testament paru un an avant sa mort, survenu en janvier 2008. Sur Okora Monde, écoutons un traditionnel garifuna, les garifuna étant connus également sous le terme de Caribe noir. Ici un morceau du Belize, terre qui vit naître Andy Palacio et intitulé Les Messies, les Bichugubay par le groupe Uwarani. S'enchaîneront ensuite d'autres morceaux des garifuna du Belize.

quatre morceaux tirés de l'album The Black Caribs of Belize. Successivement, nous avons écouté le groupe Ouarani, le groupe Battle Drum, le groupe Gila and the Wagera Drummers et à l'instant, le Dougou Ensemble. Les Garifunas sont issus du métissage entre des esclaves africains évadés et les autochtones amérindiens de langue arawakienne, mêlant certaines traditions africaines avec la culture caraïbe. Leur nom signifie « mangeur de manioc » en arawak. On les nomme quelquefois « caribes noirs », comme je vous le disais. Au fil des massacres et des déportations, les Garifunas ont été progressivement parqués dans certaines îles des Petites Antilles, et tout particulièrement Saint-Vincent et la Dominique. Les Indiens caraïbes sont progressivement devenus démographiquement minoritaires, mais ils transmirent aux Africains leur langue et de nombreux éléments de leurs cultures autochtones à la culture Garifuna en construction, réalisant une synthèse de cultures autochtones et africaines.

Sur Recoramonde, nous retrouvions le groupe The Garifuna Collective dans deux titres, à l'instant Black Catbird, paru en 2020, et auparavant Seremei Buguya de l'album Ayo de 2013, titre sur lequel on entend la voix d'Aurelio Martinez dans une belle virtuosité. Tout comme feu Andy Palacio, ce dernier se montre un des grands représentants des Garifuna. Continuons à prêter l'oreille aux Garifuna, à ces mangeurs de manioc. Écoutons le groupe Unionistas de Pla Playa, cette fois-ci des Garifuna du Honduras. Les Garifuna, ou Caribes noirs, rappelons-le, sont un peuple d'origine africaine et amérindienne, présent dans divers pays d'Amérique centrale, le Belize et le Honduras, mais également le Guatemala, le Nicaragua et le micro-État de la Barbade.

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1: Sur Ocoramonde, le groupe Unionistas de la Playa, mené par Paola Montero dans une punta, ancienne danse de fertilité, la danse la plus pratiquée par les Garinagu ou Garifuna. Et le répertoire des chants qui l'accompagnent est connu de tous les Garifuna, enfants compris. Les hommes sont aux instruments, les femmes chantent, des couples improvisés dansent. Cet enregistrement, réalisé au tout début du troisième millénaire dans une communauté Garifuna du Honduras, présente sur un disque entier une fête donnée durant une neuvaine, soit durant les 9 jours rituels après le décès d'un membre de la communauté, permettant aux vivants de faire leur deuil, une fête qui dans le vécu alterne les rites ancestraux du peuple Garifuna et les messes catholiques. Laissons-nous imprégner par cette ambiance particulièrement entêtante, pouvant amener à une sorte de transe.

Le Ungu Ungu, danse exclusivement féminine, autrefois l'apanage des femmes adultes et des anciennes. Elle est accompagnée par un rythme ternaire réputé favoriser la transe. Les paroles chantées comptent l'histoire épique des ancêtres. À suivre, un Gunchei, issu du quadri français emprunté aux colons de l'île de Saint-Vincent, et trois Paranda, chansons abordant toute l'étendue des émotions et préoccupations liées au quotidien, chants de tristesse, de douleur, de joie, de protestation et de revendications sociales, sérénades ou bien encore déclarations amoureuses. Ici, les trois Paranda succédant au Gunchei sont des chansons tristes.

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1: Trois parandas précédés d'un gunchei, chantés et joués lors d'une fête traditionnelle Garinagu ou Garifuna au Honduras. Le Wada Baguri ou conque marine, dont le son de trompe se fait entendre de temps à autre, fait partie des emprunts à la culture amérindienne. On appelle les Garifuna les mangeurs de manioc. Voici trois oremu egi, les chants du manioc. Ils sont interprétés lors de la préparation du manioc, appelé yuca dans les Caraïbes, et lors de sa transformation en pain de cassave ou araba. Cette opération a lieu en général le cinquième ou le sixième jour d'une novène, d'un novenario, c'est-à-dire après le décès d'une personne aimée. Autrefois, ils étaient transmis très tôt aux jeunes filles par les anciennes de la communauté, mais il y a déjà 20 ans, celles-ci se plaignaient qu'il n'y avait plus de relève et que ces chants rituels risquaient de disparaître, ce qui rend les enregistrements qui suivent d'autant plus précieux. 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

Une nouvelle punta interprétée par Paola Montero à la tête de son groupe Yunanistas de Pla Playa du Honduras. Auparavant, nous écoutions trois chants du Manioc interprétés également par Paola Montero qui chantait avec Aurelia Jiménez. Nous retrouverons tout à l'heure cette communauté de Garinagou du Honduras. Pour l'heure, tournons-nous à nouveau vers les jeunes qui réussissent en modernisant l'art transmis par leurs ancêtres à faire des disques commerciaux qui ont toute leur importance car ils permettent d'exporter la culture Garifuna au-delà des frontières des pays d'Amérique centrale. Ces jeunes, il ne faut pas l'oublier, sont des descendants lointains d'esclaves originaires des peuples Efik, Ibo, Yoruba ou Ashanti qui, en 1635, virent deux navires négriers sur lesquels ils se trouvaient faire naufrage au large de Saint-Vincent, une île des Petites Antilles. Tout est parti de cet événement. Leur histoire est étonnante, l'histoire de leur résilience également.

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1: Le regretté Andy Palacio, mort en 2008 dans Ayoda et Amunegu, deux titres de son album Watina avec le Garifuna Collective auparavant, c'était Aurelio Martinez, plus connu sous son seul prénom Aurelio dans Yalifu et Dougou, deux titres de son album Darandi. À suivre, trois chansons tirées de l'album Umalali, sous-titré Garifuna Women's Project, qui par définition fait la part belle aux femmes, qui semble ici répondre à Andy Palacio et à Aurelio. Les femmes prennent la relève.

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1: Merua, chanson qui met en valeur la petite montagne Merua du Honduras, présente sur l'album Umalali, Garifuna Women's Project, produit par Ivan Duran, le producteur de Watina, l'album d'Andy Palacio. Auparavant, deux autres chansons du même album, Nibari, mon petit enfant, et Uruguay, le gouvernement, chantées par ces fières femmes de la communauté Garifuna en Amérique centrale. Un très bel album qui mixe des éléments rock, blues, funk, africain, caribéen, avec des textes qui chantent toujours les peines, les joies, les préoccupations diverses et variées d'un peuple présent sur divers pays et dont la culture peut survivre notamment grâce aux expatriés qui envoient de l'argent aux locaux du Belize, du Honduras, du Nicaragua ou du Guatemala. Les Garifuna du Guatemala sont justement à l'honneur sur Okora Monde avec les trois titres à venir tirés du bel album Ibi Meni, musique traditionnelle Garifuna du Guatemala. Pour être plus précis, ce sont des musiciens et danseurs de la communauté Garifuna de la ville de Livingston au Guatemala. Livingston est une ville de l'extrême est du pays, située sur le bord de la mer des Caraïbes, à l'embouchure du Rio Dulce, sur le golfe du Honduras. Sa particularité est de ne pas avoir de route terrestre qui la relie au reste du pays. Les communications avec le reste du monde sont alors majoritairement faites par la mer, avec le port bananier de Puerto Barrios, qui se trouve au sud-est, à un peu plus d'une heure de navigation.

trois titres chantés et joués par le groupe Ibimeni, constitué de membres de la communauté Garifuna de la ville de Livingstone au Guatemala, groupe qui donne son nom à l'album. Livingstone est, comme nous le disions, difficilement accessible uniquement par bateau, alors la musique, elle, on peut le dire, s'affranchit de toutes ces difficultés. À venir, une chanson intitulée « Baba, Papa » ou « Père ». Chantée chaque dimanche à l'église dans les communautés Garifuna du Belize. Elle est généralement interprétée avec un léger accompagnement de tambour. Le texte est une demande à Dieu d'intervenir dans les moments de misère. Les Garifuna sont généralement des personnes très pieuses, avec une foi qui mélange le christianisme avec une forte spiritualité traditionnelle dans laquelle les esprits ancestraux sont vénérés. Ici, nous écoutons Andy Palacio qui nous interprète cette chanson avec une belle sensibilité sur son album Watina, accompagné des voix si belles du Garifuna Collective.

Andy Palacio, toujours aussi fin musicien, sur le titre Baba. Ici en 2007, un an avant sa mort, en janvier 2008, événement cataclysmique pour toute la communauté afro-amérindienne des Garifunas du Belize et d'ailleurs. En 2011, le chanteur canadien Danny Michel s'est installé au Belize pour enregistrer avec l'ex-groupe de Palacio, de Garifuna Collective, l'album Blackbirds Are Dancing Over Me, Les oiseaux noirs dansent au-dessus de moi. L'album a décroché une nomination aux Juno Awards dans la catégorie musique du monde et une

0: tournée d'été à guichet fermé en Amérique du Nord avec le Garifuna Collective. Cet album aux couleurs country folk Garifuna est sorti en 2013.
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1: Le Canadien Danny Michel et le Garifuna Collective dans trois chansons extraites de l'album Blackbirds Are Dancing Over Me. Nous retrouvons à présent d'autres Garifuna du Belize rencontrés il y a une paire d'heures sur Au Cora Monde, le Battle Drum Group tout d'abord avec deux instrumentaux, le premier sur le rythme Gunjay, le second qui accélère sur le rythme Shumba.

Andy Palacio enchaînait après ses confrères des groupes de percussion de l'album The Black Caribs of Belize sur deux titres de son album testament Watina, enregistré en 2007 avant sa mort à l'âge de 47 ans, début 2008. À présent, un pot-pourri avec divers protagonistes que nous avons rencontrés jusqu'ici.

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elle était lassée d'être une jeune fille, tout simplement, et il est tout à fait possible que c'était compliqué pour elle, surtout à l'époque, mais son histoire nous a laissé une belle mélodie, jouée jusqu'aux nos jours par André Lemeute à la bombarde et Philippe Bataille à l'orgue dans ce cas précis, et c'est le fait le plus important dans cette histoire. Mais d'autres mélodies vont suivre, à commencer par la belle voix d'Ouria Aïchi, chantant des louanges des filles d'Aït Abdi, danseuses réputées. Et même si une danse des jeunes filles d'Arménie s'est glissée entre les musiques arabes andalouses et un très beau chant berbère de Marguerite Taos Amrouche, qui nous décrit une fille aux yeux bleus, la richesse de la tradition musicale de ces contrées n'est pas à démontrer.

Le rythme soutenu et dansant de La Petite Fille, une mélodie soudanaise jouée par l'ensemble d'Asuna Bagaladish avec la voix de Salma Alassel, comme une continuation naturelle de la musique arabo-andalouse, nous a amené un peu par surprise en France, le pays où on ne manque pas des belles voix, à commencer par celle d'Evelyne Girardon, dont La Fille d'un geôlier. La mélodie contrastant avec la suite des chants marins, parfois cavaliers et durs avec les femmes dont la condition de vie n'était pas plus facile pour autant que des hommes. Mais c'était une époque très différente de la nôtre et elle nous a laissé un héritage musical qui varie selon la région, qu'on peut toujours contempler comme cette musique bretonne jouée par le groupe Bagad Cap Caval, triple vice-champion de Bretagne, comme quoi il y a la compétition partout, dont la musique traditionnelle aussi.

0: Une mélodie bien triste et belle en même temps à la fin de cette ronde française bretonne en majorité, extrait d'un album Rencontre de trois musiciens qui ont réussi à transformer une confrontation potentielle d'une bombarde, biniou et harpe à une collaboration calme, fine et aérienne, cimentée par la voix d'Anne Offray. Bergelaine, c'est le titre de ce beau disque sorti en 2007.
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0: Nous entamons le tour africain en Mauritanie par un enregistrement précieux des cours donnés ici par Cheikh Wel Bacha. Des cours de 2 heures, malheureusement découpés pour des raisons techniques et commerciales, mais qui restent très instructifs pour autant, débutant dans ce cas concret par la partie blanche en mode car, jouée sur le rout tidinit, un instrument à 6 cordes, dont 2 placés à l'écart de 20 degrés à peu près, par rapport aux 4 autres qui, elles, sont en parallèle. Une capture guinéenne réalisée en extérieur vient juste après, mettant en scène un jeu de fillettes suivi par un autre jeu, satirique celui-ci, qui vient du pays Dogon et parle de la jalousie féminine. Le frappement des mains rythmique et assez complexe est accompagné par kélé, la flûte traversière, susoa, un sifflet à 3 trous, gomboa, un tambour, boina, un grand tambour, et Barba, qui est un tambour de calebasse.

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Le dernier jeu de fillette venait de Burkina Faso, ensemble chant de groupes d'enfants accompagnés par le frappement des mains. Cela représente un bouchon d'innocence qui en même temps regorge d'énergie. Mais ensuite, nous passons aux choses plus sérieuses, tout en restant sur le même continent africain, et c'est l'initiation des filles, une cérémonie qui avait son importance dans toutes les sociétés tribales en tout lieu et de toute époque. Je vous propose de contempler la beauté sonore de ces rituels enregistrés en Zaïre, Cameroun, Namibie et Centrafrique.

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0: deux chants africains collectifs, un de Namibie et l'autre du Centrafrique. Les deux se trouvent dans une tonalité proche, voire identique, de notre point de vue européen, évidemment. Ces cérémonies d'initiation de filles représentent de très beaux chants polyphoniques rythmés par le frappement des mains dans le premier cas et par les coups occasionnels de morceaux de bois pour le second. Cette deuxième cérémonie d'initiation est appelée Peipa et dans les deux cas, l'enregistrement a été réalisé à l'extérieur, comme c'est souvent le cas.
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quelques mélodies de la tradition russe maintenant. Et nous commençons par un duo instrumental et inhabituel de deux cornistes, Boris Yefremov et Andrei Chapkovski. Multi-instrumentiste, Yefremov manie aussi bien d'autres instruments avant, y compris la flûte, qu'on entend un peu plus tard, au milieu d'un ensemble des flûtes de Pan, dans un titre « Une fille calme », ce qui ne correspond que de très loin avec cette musique animée. Entre ces deux apparitions, une mélodie biélorusse, concise et succincte, même si elle contient une bizarrerie géographique, à savoir que le mari désespéré qui veut se débarrasser de sa femme en la noyant dans le Danube, ce qui est évidemment inacceptable, est très cruel. Mais il y a autre chose, et c'est le fait que le Danube ne coule que beaucoup plus au sud, en dehors du territoire de la Biélorussie, et dont l'histoire mondiale, ce pays n'y avait jamais eu l'accès. C'est assez étrange. Mais passons ensuite à l'extrême est du grand territoire de ce pays aux nombreuses ethnies qu'est la Russie, d'où vient un chant tchouktche de la Sibérie porté par Ivan Ilitch Tsikmil qui se plaint que sa fille Irina lui a dit. Mais quoi exactement ? Mystère.

Quittons la Russie tout en restant dans la sphère d'influence de la cyrillique. Deux options s'offrent à nous, les Balkans ou la Bulgarie. Écoutons d'abord les beaux chants de femmes bulgares réputées par leur force vocale et rythmique. Leur art a inspiré des musiciens des horizons les plus divers. Et puis les hommes du pays ne restent pas dans l'ombre non plus. Instrumentistes chevronnés, mais chanteurs aussi, ils interprètent ici un chant, un brin machiste dans lequel il aile une fille. Ce qui est assez désagréable, même répréhensible dans nos sociétés modernes.

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1: C'était la voix de Maria Durovic chantant une mélodie avec le texte imagé parlant d'une pomme qui nous introduit au balcon avec la musique pensive parfois, mais beaucoup plus animée en général et avec un instrumentaire assez caractéristique basé sur le son d'accordéon et percussion. Mais là, je vous propose d'écouter des souffleurs de balkan en personne de Kostas Karas, un musicien grec émigré aux États-Unis pendant la Deuxième Guerre mondiale. Dans ce melting pot des cultures traditionnelles que sont des pays de balkan, la mélodie « La fille de Voa » qu'on écoutera tout de suite prend la forme d'une danse grecque tsamikos, très populaire et énormément diffusée à la radio à l'époque. Une raison de plus pour Kostas Karas, qui est à la clarinette, accompagné par la guitare et qui introduit ce medley européen et traditionnel.

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1: C'était une rapide survolée avec quelques morceaux traditionnels autour d'un thème féminin et où on a entendu les mélodies albanaises, hongroises ou plutôt tziganes, slovaques aussi, avec Travnice, chanson de feu naissant, revue par le chœur de la ville de Tierchova, et à la fin, les tziganes à nouveau, mais du côté roumain cette fois-ci. C'était une complainte chantée par Marga Petrescu, accompagnée par le violon et dont le rythme d'une danse très lente, racontant que celui qui a une fille a beaucoup d'ennuis. Parole de connaisseur, sans doute.
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1: Amusons nos fillettes, mélodie qui sonne comme un retour aux sources avec la voix blanche de Marie Marini, enregistrée en 1974 et dont on comprend qu'une partie si on ne maîtrise pas l'occitan ou un autre dialecte limousin. Mais en tout cas, on est rentré en France et les mélodies de la côte vendéenne et d'autres chants marins traditionnels comme celle de baleiniers et de mariniers de Loire, par exemple, nous plongent, si j'ose dire, dans cette tradition musicale et côtière des régions de l'Hexagone.
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1: La Dame de Bordeaux, à la fin de ce Tour de France du chant marin, une mélodie on ne peut plus classique de ce type du répertoire, avec un accordéon et des voix d'hommes racontant une histoire improbable d'un matelot. Changement radical maintenant, nous regagnons le Proche-Orient avec un autre regard, plus imagé peut-être, décrivant d'une manière subtile, musicalement en tout cas, le regard d'une fille ou d'une colombe parfaite qui est censée être la fille du roi.

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1: Aujourd'hui, il y a battle sur Okora Monde, duel au sommet pour le plaisir des oreilles, je l'espère, entre rumba et tango, mais aussi exploration de leurs allers-retours incessants entre Afrique, Amérique du Sud et Europe. Et c'est Jocelyn Balu qui ouvre le bal dans un hommage vibrant et vivant à la rumba congolaise. Voici Molembo, qui signifie le voyage en Lingala. Tout un programme pour nous.
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La rumba est une mémoire en mouvement. Dans les années 50 et 60, le bassin du Congo s'enflamme pour le son venu de Cuba, qui lui-même est de fait un lointain écho des rythmes africains déportés des siècles plus tôt. C'est le retour triomphal d'une carrure qui a traversé l'Atlantique deux fois pour revenir en son pays métamorphosé. C'est l'époque glorieuse de Lucky Jazz et de Luambo Makiadi Franco, alias Grand Maître ou plus simplement Franco, qui électrise la tradition, mariant la guitare électrique aux structures polyrythmiques. Alors place à son groove congolais.

Sous la direction de Franco, la rumba congolaise devient un véritable phénomène de société, une bande-son pour l'indépendance. Ce qui est fascinant, c'est cette manière dont les musiciens congolais ont réimporté les structures cubaines, la contrebasse, les cuivres, le frappe.

et des guitares pour les fondre dans un moule résolument à eux, un moule africain. Voici à suivre une parfaite mise en pratique de ce métissage, une rumba nerveuse, électrique, qui dialogue avec les ancêtres tout en regardant vers l'avenir et les dancing de Kinshasa.

Si Franco incarne l'énergie brute du peuple, Joseph Cabasele, dit le Grand Calais, apporte cette patte orchestrale et une certaine sophistication à la rumba congolaise. Et maintenant, si vous le voulez bien, retour à la source, cap sur Cuba. C'est là, dans les quartiers populaires de Matanzas, que la rumba s'est codifiée, loin des regards de la haute société d'alors. Et les muñequitos de Matanzas, qui sont les véritables gardiens du temple en la matière, rendent ici hommage à Inés Mesa, doyenne d'une dynastie à la fois rumbera et abakoua. La Bakoua, c'est une fraternité afro-cubaine initiatique trouvant ses origines au sud du Nigeria et du Cameroun.

Matanzas, à Cuba, est souvent surnommée la Venise d'Afrique pour la richesse de son héritage noir. La rumba s'y joue avant tout sur le tambour bata, un tambour en forme de sablier aussi sacré pour les Yoruba du Nigeria qu'à Cuba. Avec les muñequitos de Matanzas, puis le légendaire septeto nacional d'Ignacio Piñeiro, nous plongeons dans l'ADN de toutes les musiques latines contemporaines. Piñeiro, en ajoutant la trompette et la contrebasse au format traditionnel, pousse la rumba à sortir des rues pour conquérir radios et clubs dans le monde entier.

Le Septeto National d'Ignacio Piñeiro est bien plus qu'un ensemble de musique, c'est le laboratoire où la rumba et le son cubain ont trouvé leur forme moderne finalement. Et en intégrant la trompette par exemple, il apporte Piñeiro une brillance qui va séduire les oreilles au-delà, bien au-delà des frontières de l'île. La rumba évolue, elle s'adapte, mais garde son essence populaire. C'est ce son à la fois sophistiqué et terrien qui va servir de base aux futurs orchestres de tango qui, de l'autre côté du continent, cherchent eux aussi à marier l'élégance et l'inspiration populaire. Mais nous y reviendrons un peu plus tard.

La rumba cubaine se décline en trois styles principaux, le yambu, le guaguanco et le columbia. C'est ce dernier style qui se trouve le plus influencé par les traditions venues du Congo, avec l'usage des tambours et la primauté de la percussion sur la mélodie, et aussi un dialogue constant entre le ou la soliste et le chœur. Dans le culte du palomonte pratiqué à Cuba, et avec l'enregistrement à suivre issu de la collection Okora Radio France, on retrouve cette prédominance des percussions, cet aller-retour entre soliste et chœur. Dans ce culte, on célèbre la Nganga, des groupes bantous originaires du Congo-Brazzaville. Concrètement, la Nganga, c'est une marmite en fer renfermant un crâne, des ossements humains, des herbes et pierres magiques, un peu de terre d'un cimetière, des restes d'animaux et d'insectes aussi, ainsi qu'un nombre important de bâtons, les palos en espagnol, d'où le nom donné à ce culte, palomonte.

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Nous quittons la rumba orchestrale pour un instant de pure magie acoustique avec Antoine Mundanda et le Likembe géant. Ici, le pouce fait vibrer les lamelles de métal de ce piano à doigts et crée une mélodie cristalline qui semble venir du fond des âges. Puis viendra à suivre la suite de notre périple avec le cap mis franchement au sud, en Amérique, vers l'Uruguay et l'Argentine, où d'autres instruments, d'autres exilés vont tenter de recréer cette connexion avec la terre d'origine à travers le rythme du candombé, qui trouve lui aussi ses origines aux confins du Congo.

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S'il existe un morceau qui résume à lui seul le tango en son origine, c'est bien la paloma, un rythme de habanera finalement né à Cuba vers 1830. Le mot d'ailleurs signifie tout simplement « havanaise » en espagnol, un rythme qui tempère l'intensité venue d'Afrique et lui insuffle une mélancolie chaloupée. C'est dans ce berceau que le tango commence à prendre forme entre une clarinette, une guitare espagnole et un sentiment d'absence. Mais auparavant, cette habanera, vous savez, pam, pam, pam, pam, qui rendit plus tard célèbre un certain Bizet, eh bien, cette habanera, elle est si contagieuse qu'on va la retrouver partout, jusqu'en Italie et en Corse. Partie des Antilles, elle conquiert la Méditerranée avant de redescendre vers l'Argentine avec l'immigration venue d'Italie.

le tango se dessine déjà avec plus de netteté. Avec Maria Teresa Vera et le sublime 20 años, 20 ans, chef-d'œuvre de la habanera cubaine. Mais observons ce qui se produit quand ce rythme traverse l'équateur pour s'imprégner de l'asphalte de Buenos Aires. Après la belle cubaine, à suivre, ce sera dans la continuité le célébrissime El Choclo, littéralement le maïs. Toute la ruse, l'humour et l'insolence des premiers tangueros est là. Le rythme devient plus nerveux, plus syncopé, presque combatif. Bref, un simple épi de maïs, oui, mais qui va nourrir l'imaginaire du monde entier.

le tango entre maintenant dans sa phase la plus sombre et la plus belle aussi. Désormais, c'est le temps des grands orchestres et de la dramaturgie. Avec Enrique Francini et Asabache, une milonga candombé qui fait directement écho aux percussions africaines que nous écoutions plus tôt. C'est une pièce charnière où l'on sent la tension entre le rythme binaire hérité du passé et la sophistication de l'arrangement moderne. C'est le tango qui se souvient encore de ses ancêtres noirs et campagnards tout en se pomponnant pour les plus grands théâtres de Buenos Aires. Et c'est alors que, forcément, entre en scène l'instrument roi venu d'Allemagne, le bandoneon.

Nous sommes au cœur de l'âge d'or. Le tango n'est plus seulement la musique du port, il s'est complexifié, codifié. Avec l'orchestre d'Aníbal Troilo et la voix de Roberto Goyeneche dans Tinta Roja, teinte rouge littéralement, nous touchons au cœur de ce réacteur de la nostalgie. Mais le tango, c'est aussi une musique de mouvement, de voyage et d'influence qui deviennent complémentaires. Par exemple, celle du très populaire bel canto italien amené avec eux par les immigrants venus de la botte. Eh oui, Rossini, forcément, sa vivacité, sa truculence inégalable. Son influence est patente, comme dans Canaro en Paris, à suivre. Et c'est aussi ce genre de détail culturel qui va préluder à son installation définitive dans les salons parisiens, justement. Un saut par-dessus l'Atlantique, où le bandoneon va apprendre à parler français.

Nous sommes dans les années 20. Le cœur des années folles bat au rythme de l'exotisme. Le tango, venu des quartiers interlopes, s'installe sur les grands boulevards parisiens. C'est le temps de la tangomanie. On boit du thé tango, on s'habille en couleur tango, le orange en l'occurrence, et le tango devient une langue universelle, à la fois chic et électrique. Les orchestres, comme celui d'Osvaldo Pugliese, symbolisent ce triomphe absolu. C'est une musique devenue puissante, dramatique, presque symphonique, et taillée sur mesure pour les grandes salles de concert et les dancing de luxe de Paris. C'est là aussi, dans le même temps, qu'une autre influence se révèle pleinement, celle du violon klezmer, venu avec les Juifs d'Europe centrale en Argentine.

Sans être le dernier, le tango à Paris n'est pas seulement une importation, c'est aussi une réinvention. Par exemple, avec le tango Jalousie à suivre, qui est l'un des tangos les plus célèbres au monde, très utilisé dans le cinéma d'alors, et pourtant, son compositeur, Jacob Gad, est un Danois. Le tango est devenu dans les années folles un langage universel que chaque pays s'approprie avec ses propres codes. Et à Paris, le tango devient ainsi plus lyrique, plus romantique, parfois même un peu précieux. Il s'éloigne de la dureté du port de Buenos Aires pour rejoindre l'univers des opérettes et du music hall, un univers que nous explorerons également avec la voix d'André Dassary.

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1: À Paris, les frontières musicales sont poreuses et les genres se mélangent dans une joyeuse effervescence. Le tango y côtoie la rumba dans les cabarets de Montmartre avec la grande Mistinguette, icône du music hall, et sa rumba d'amour. C'est le témoignage d'une époque assez fascinante où l'Europe fantasme sur des lointains qu'elle ne connaît pas toujours très bien. Peu importe, on y mélange avec enthousiasme les rythmes syncopés de Cuba et la nostalgie de l'Argentine. Et sous l'influence de compositeurs comme Moises Simons, le tango et la rumba cessent d'être des curiosités étrangères. Ils s'intègrent au patrimoine de la chanson française.

0: Validé par son triomphe parisien, le tango revient vers ses origines avec une noblesse et un prestige nouveaux. Ce qui était vulgaire pour les notables argentins devient du dernier chic, car adoubé par la vieille Europe. Tout est prêt pour que le tango se pare de cordes soyeuses et d'une esthétique cinématographique. Cette musique n'appartient plus seulement aux Argentins, elle est devenue un sentiment universel. Même Berthe Silva, la voix de la France populaire d'alors, chante le tango de Paris avec son vibrato si particulier, la boucle est bouclée. Une danse née dans l'adversité est devenue le symbole ultime du raffinement international.
1: Dans toutes les boîtes où l'on dîne, jusqu'à 5 heures du matin, il y en a plus pour

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1: Et nous revoici à Buenos Aires pour ce que les historiens nomment l'âge d'or, cette période bénie des années 40, bénie pour l'Argentine, où le tango règne sur la ville et sa prospérité. Carlos Gardel, d'origine française, est toujours présent dans les mémoires avec Mano a Mano. Mais c'est surtout le temps des grands directeurs d'orchestre, les maestros. Juan D'Arienzo est vite surnommé ainsi le roi du rythme. Sa mission à lui

est clair, redonner au tango sa nervosité primitive et son tempo marqué pour faire vibrer les immenses salles de bal de la capitale, une musique d'une précision horlogère désormais, d'une efficacité proprement redoutable.

Carlos Di Sarli a traversé les époques du tango, jouant avec les plus grands avant de devenir lui-même, à la tête de son orchestre, un maestro de référence. Voici ce que dit de son obsession pour l'élégance à l'européenne Leopoldo Federico, lui-même bandoneoniste, compositeur et célèbre maestro à son tour. Je me souviens qu'au Marabout, quand j'ai commencé à peu près à connaître le répertoire, je l'avais à côté de moi parce que je jouais à une extrémité du rang. Et je me disais, bon, maintenant au moins qu'il m'écoute jouer. J'ai commencé à improviser. Et un jour, il s'arrête à côté de moi et me dit, Pibe, ne joue pas si fort, tu es hors du style. J'ai cru mourir, tu vois. Et Di Sarli me disait, non, ne joue pas comme ça. Et puis il me disait, apprends la mélodie, marque à peine les staccato, à peine, et les liaisons avec toute la section de cordes. C'était sa manière de faire. Et parfois, on était à fond en train de jouer parce qu'on se disait, mais c'est moi qui fais tout ça. En fait, c'était lui, au piano, avec ses cloches, ses basses, et ce qu'il faisait dans les milongas, qui te faisait croire que c'était toi qui jouais, alors que tu ne faisais que plaquer une petite note toute bête avec un accord. Mais la section de cordes, ce qu'il arrivait à obtenir avec la section de cordes, je n'ai jamais rien entendu de tel en termes de sonorité.

Nous approchons de la fin de notre voyage et il est impossible d'évoquer la modernité du tango sans mentionner Horacio Salgan. Pianiste virtuose s'il en est, il intègre de façon très personnelle des éléments de jazz et de musique classique au tango sans jamais perdre la mugre, cette petite saleté typique du tango de rue. Ainsi dans la Loca de Amor, en duo avec son grand complice Ubaldo de Lillo ou avec son orchestre typique, Salgan déstructure le rythme, joue avec les silences et les accents. C'est un tango de haute voltige, une musique de chambre qui prépare indubitablement le terrain pour les expérimentations futures.

Notre voyage s'achève sur une destination pour le moins inattendue. Le tango a voyagé si loin qu'il a fini par s'enraciner dans la glace, en Finlande, contre toute attente, où le tango devient une seconde identité nationale. Les Finlandais y trouvent l'écho parfait à leur propre mélancolie et à leur réserve. On se quitte donc avec la voix d'Olavi Virta et sa pleine lune. Le rythme est le même, mais l'âme, elle, est devenue bien nordique, imprégnée du sentiment de grande solitude et de l'aura d'une nature reine. Mais l'aventure n'est jamais finie sur Okoramonde et sur France Musique.

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1: Au XVIIe siècle, la ville de Smyrne était déjà connue pour son cosmopolitisme. Sa prospérité économique et sa diversité culturelle l'ont hissée au rang de métropole de la Méditerranée orientale. Les autorités ottomanes avaient favorisé le développement du commerce extérieur et le port le plus réputé de l'Asie mineure attirait des personnes d'Europe, du Proche-Orient et d'Afrique du Nord. Pour leur projet de récital devenu disque depuis sous le même titre évocateur, M'arrêter ici, Ourania Lampropoulou et Dominique Vellard s'inspirent de la diversité culturelle de Smyrne à la fin du XIXe siècle. Ils ont retenu pour cet enregistrement des chants d'exil, musique des traditions grecques, séfarades et ottomanes. Un contrepoint brillant au défilement de ce très beau programme, des mises en musique de poèmes du grec Constantin Cavafy, né en 1863 et mort en 1933, par Dominique Vellard, qui chante ses propres mélopées accompagnées par Ourania Lampropoulou au Centouri.

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1: Fais ensuite un hommage au poète grec Constantine Cavafy par Dominique Vélard et Ourania Lampropoulou. Nous écoutions une autre musique de rencontre intitulée Atun Ney, le grand roseau. Elle faisait entendre l'étrange entremêlement du Ney et de la Kena, deux flûtes totalement opposées d'un point de vue géographique. Ni turque ni andine, la musique était ici buissonnière, hybride, inclassable. Kutsi Erguner et Xavier Bélanger nous offraient là une belle inspiration née au cœur d'une nuit provençale de l'année 1982. À suivre, le rituel du Sama en Turquie et le superbe Écoute le Ney par la chanteuse afghane Oustad Mawash.
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0: Sur Okora Monde, à la suite de l'afghan Oustad Mawash et du turc Ozan Firat, qui donnait dans le chant traditionnel kurde, version troubadour, nous écoutions un extrait des variations sur Katibim, une vieille chanson d'Istanbul, et plus particulièrement l'introduction que l'on doit au compositeur Ayangil Rui.
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0: Nous retrouvons Dominique Vélard dans son disque proposant un Orient rêvé ou ramené à notre mémoire, m'arrêter ici. A cappella, l'homme nous chante une lamentation de la Vierge du Vendredi Saint, un traditionnel chypriote entendu à Smyrne, semble-t-il, à la fin du XIXe siècle.

Ourania Lampropoulou au santour ou sitar et Dominique Vellard au oud nous interprétaient cet instrumental composé sur le mode Nikriz par le très important compositeur tambouriste Emil Bey, dont les disques 78 tours sont de la plus haute valeur pour l'étude de la musique classique turque. Ce titre faisait suite à une série chypriote qui nous permettait d'entendre entre autres Jordi Savall et son ensemble Hesperion 21, ou bien encore Eleni Bratsou et ses musiciens. À suivre, voici L'époux qui vient et Homélie de Saint Jean Chrysostome, des chants byzantins de Syrie, interprétés par Maximos Famé et Frédéric Tavernier-Vellas.

0: Un aperçu des plus beaux chants sacrés de la liturgie melkite d'Alep en Syrie, transmis par la grande tradition des chantres de Byzance qui partagent avec nous toute la splendeur de la carême en Orient. Frédéric Tavernier-Vellas et les solistes de la musique byzantine nous chantaient une homélie de Saint Jean Chrysostome. Auparavant, Maximos Famé chantait « Voici l'époux qui vient ».
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0: Restons à Alep avec un splendide ouvrage que l'on doit au compositeur franco-syrien Abed Azriyeh. Un travail qui doit tant à sa connaissance des musiques traditionnelles populaires qu'à sa connaissance de la musique classique occidentale. Nous allons écouter toute la seconde partie de son Évangile selon Jean pour voix soliste, chœur et ensemble d'Orient et d'Occident chanté en langue arabe. Paru au disque en 2009 chez Dumtak et distribué par Harmonia Mundi. Nous écoutons les solistes et chœurs du Conservatoire de Damas, l'ensemble de musique traditionnelle de Damas également, et l'Orchestre des Jeunes de la Méditerranée placé sous la direction d'Alain Joutard. Au stade où nous entrons dans l'œuvre, Jésus et ses disciples sont entrés dans Jérusalem, Judas s'apprête à trahir.

L'Évangile selon Jean, œuvre du compositeur et librettiste franco-syrien Abed Azrieh, pour voix soliste, chœur et ensemble d'Orient et d'Occident chanté en arabe. Nous continuons l'écoute de la seconde partie de l'œuvre à venir, l'arrestation de Jésus, devant Anne et Caïphe, reniement de Pierre, devant Pilate, le crucifixion, la mort, l'ensevelissement, la résurrection, apparition à Marie-Madeleine, apparition aux disciples, Jésus et Thomas, et enfin un épilogue intitulé « La parole ».

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Une merveilleuse manière de s'imprégner de l'Évangile selon Jean avec cette œuvre multiculturelle, inventive, généreuse, opulente et de très grande qualité. Nous écoutions l'Évangile selon Jean du compositeur franco-syrien Abed Azrieh, tout du moins la seconde partie, en espérant vous avoir donné envie de découvrir l'œuvre dans son intégralité. Le disque était paru chez Doomtak et avait été distribué par Harmonia Mundi en 2009. Et non content d'être déjà le librettiste et le compositeur de l'œuvre, Abed Azrieh interprétait également le rôle de Jésus.

Mohamed Jrifani au chant et l'ensemble Moulach Adan, enregistré à Zubayr dans la province de Bassora, dans le sud de l'Irak, nous interprétait Mukhalif, un makam irakien, illustration la plus noble et la plus parfaite du concept de makam. À noter que si les chanteurs du makam irakien traditionnel de Mossoul ou de Bagdad sont accompagnés de toute une panoplie d'instrumentistes, les chanteurs du makam irakien dans le style de Bassora, donc celui que nous écoutions, ne sont accompagnés que par un ensemble de petits tablas. Les claquements de mains pendant le besté ou chant à la fin du makam proprement dit sont produits par un groupe d'hommes qui se jointent aux solistes. Ce claquement de mains cadencé caractérise toutes les exécutions musicales dans la région du

La chanteuse irakienne Maïdah Nazrat nous interprétait un mouraba de fête sur le mode makam bayat. Le mouraba est un genre vocal irakien ancien qui a ses racines dans le sud du pays. Toutefois, les chanteurs, ou comme ici les chanteuses de Bagdad, sont réputés pour leur virtuosité dans l'exécution du mouraba, accompagné par un ensemble de percussions. À suivre sur Au Cora Monde, la franco-libanaise sœur Marie Kérouz, accompagnée par les choristes et les instrumentistes de l'ensemble De la Paix, qui nous interprète quelques chants traditionnels maronites liés à la passion et à la résurrection du Christ.

Celui qui a commis l'adultère est tranquille et celui qui est amoureux reste malheureux. Tel est le titre de la chanson tunisienne du 32e congrès de la musique arabe tenu au Caire en 1932 qu'on vient d'écouter. Cette thématique parcourt la musique traditionnelle de tous les pays car il s'agit d'un phénomène touchant à la vie même, voire à l'une de ses périodes décisives, à la liberté aussi, au respect et bien aux autres moments importants du fonctionnement d'un couple et de la société humaine telle qu'elle est conçue ou perçue. Après cette interprétation de l'ensemble de Mohamed Ghanim et celui de Humayis Tarnan, on va rester au Maghreb pour écouter la voix de Marguerite Taos Amrouche, dont la complainte de la femme adultère qui nous vient de Kabylie. Le sujet semblable fait partie de la musique séfarade du Maroc. Ensuite, la musique savante persane sera jouée à la flûte Neipa Hossein Oumoumi.

0: C'était la voix de la soprano Vittoria Giacobazzi chantant une mélodie du XVIe siècle d'Alonso Mudara sur la tristesse du roi David. Accompagnée à la guitare baroque par Alberto Messiarca, elle s'est ainsi intéressée au répertoire faisant partie intégrante de la musique savante turque. Après quoi, avec la flûte Ney de Hossein Omoumi, on a replongé dans la musique persane.
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0: Du Maghreb jusqu'à l'Afrique noire, il y a juste un pas sur la carte, évidemment. Et c'est précisément là où on se rend musicalement pour écouter les chœurs mixtes de Massakane Dombouleni chantant les compositions de Karabo Motijoane, les pièces influencées par la tradition sud-africaine, ce qui représente un certain renouveau musical dans ce très beau pays. Et entre les deux, nous écouterons le chant d'homme Msao de Tanzanie, ancré dans la culture tribale du pays. Et après, le guitariste légendaire de la République démocratique du Congo, Okanga Lanjupe Neluambo Makiadi, alias Franco, va nous interpréter l'infidélité Mado, une chanson qui relie la tradition avec la culture musicale du Congo. Toujours positionné ainsi dans ses nombreuses activités, pour Franco, la musique africaine a toujours été le moyen sociétal d'éduquer, de s'amuser, de provoquer, de se moquer, mais aussi de prier. Bref, un éventail large d'une action purement culturelle.

Un contraste apparent nous vient en entrant sur le territoire européen. La tradition française nous parle, ou plutôt nous chante, l'infidélité, tandis que le groupe de musiciens de Fara du village de Kostel en Slovénie du Sud, qui précède, joue la marche de la jeune mariée, une pièce destinée à la danse principalement. Ensuite, nous partons en Suisse pour écouter deux extraits destinés aux instruments idiophones et membranophones.

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0: Revenus dans les Balkans à la fin, nous avons écouté la voix et le violon tzigane d'Agan Domic, qui joue la chanson traditionnelle intitulée « Oh ma chérie, ma douce infidèle ». Et à la fin, on entend le trio Hoyer jouant la musique slovène. C'était un enregistrement historique de l'année 1927, réalisé au Chicago, aux États-Unis, par les immigrés slovènes. Et le titre de la chanson était « Anne l'infidèle ».
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0: Nous nous retrouvons brièvement en Sibérie, puis en Russie. Mais on ne passera pas inaperçu chez les Tchouktch, où la voix d'Ivan Ilitch Tchikmil, qui porte fièrement son prénom russifié, chante « Nous voyons que ces gens sont venus d'un autre pays ». Les guitaristes et leurs voix ont toujours eu un grand rôle à jouer dans la musique traditionnelle ou populaire. Leurs chansons, souvent composées, ont été jugées plutôt subversives, même s'ils ne l'étaient pas du tout. Les régimes totalitaires ont tout bonnement eu la peur de la popularité. Les musiciens russes en savent quelque chose. Puis l'espagnol Paco Ibanez joue à la guitare également et chante ses propres textes aussi, mais dans un pays libre, une ancienne dictature certes, mais la différence actuelle est plus que claire. Dans sa pièce Nana de la Adultera, il adapte une chanson populaire asturienne à ses besoins. Un autre instrument aux cordes pincées, la harpe, apparaît dans l'introduction de la chanson de Sushila Raman, une chanteuse anglaise d'origine indienne qui fait un peu plus que faire d'apparaître les instruments traditionnels de pays différents dans ses créations. Il est possible que les tablas y sont peut-être un peu plus audibles que les autres instruments. Et entre ces deux apparitions ici, on écoutera des pièces traditionnelles de la Hongrie et de l'Espagne, mais aussi des morceaux composés basés sur la tradition musicale. D'abord, Ariela Epstein, accompagnée par deux guitaristes, interprétera une chanson en forme de danse argentine, Chacanera. Et après, le chœur des jeunes d'Ostalgau chantera Die Volllust in der Mayen, une mélodie adaptée par Johannes Brahms.
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le son de la clarinette dans le bas de son registre qui rappelle un doudouk par le moment, les tablas, la tempura, la guitare et la basse électrique accompagnent dans un savant arrangement la voix de Sushila Raman chantant une de ses compositions intitulée « Maya ». Quittons pour le moment le thème de l'infidélité qu'on a trouvé auparavant dans les pièces traditionnelles et partons loin, sans quitter pour autant le sujet du changement de la vie, un changement important qui arrive également avec le passage à l'âge adulte. Et comme toujours, on sait ce qu'on perd et on ignore ce qu'on gagne, surtout en Chine, le pays d'où viennent certains extraits de la musique traditionnelle issus en partie de la minorité tribale de sud-ouest du pays. Et oui, ça existe encore dans l'Empire du Milieu. Dans ces moments du basculement et d'incertitude, il est donc très bien d'être accompagné par un chant des grands qui ont déjà laissé ce passage derrière eux.

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0: deux voix masculines se suivent en canon strict. C'est ce qu'on a entendu dans cette célébration chinoise du passage à l'âge adulte. Après, nous avons quitté la Chine pour un court moment avec l'ensemble Anasa, qui habituellement se tourne dans ses arrangements vers les instruments traditionnels indiens. On y trouve le centur, sitar, bansuri, rebab, zarb et daf. À la fin de cette brève escapade indienne et à la fin de la séquence en même temps, le maître Susi Tai a interprété au kin, qu'on appelle aussi la sitar des lettrés, une mélodie intitulée « La tristesse sur la rivière Xiang ».
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0: Chanté en solo par John Strachan ou en plusieurs par le chœur Eurydice, la tradition musicale écossaise oscille entre la lutte pour la liberté et l'observation de la société, notamment l'observation de certaines filles de certains gens. Étrange.
2: 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Oh, it's a terrible thing. But the Gordon's the beginning of the war, that was the favourite song, and the song, song, the Ballacaramu.
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2: 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If I had time to mine them, but I...

Après la mélodie portoricaine, le triste chemin joué dans le style populaire du pays, nous pénétrons dans un univers assez hermétique dans l'histoire ottomane, qui était le monde de la musique savante réservé aux érudits. Je vous présente quatre extraits du répertoire de l'ensemble La Mécane qui accompagne le chanteur Ridwan Einenli dans certains morceaux sélectionnés.

Les Comores et le Vietnam sont les pays d'où viennent les mélodies suivantes, célébrant la lune et l'espérance. Et à la fin, je vous propose un court passage par le monde électronique. Le duo Cochin Moon, créé en 2017, s'inspire par la tradition musicale dans toute sa largeur, thématique, mélodique, instrumentale ou rythmique, tout en utilisant les instruments à cordes orientales et les machines électroniques.

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Kang Song Dai est une personnalité incontournable de la musique traditionnelle en Corée du Sud. Pourvue du titre de détentrice de l'art du Namdo Jakpa, le patrimoine immatériel numéro 34, tout cela est très précis et très codifié. Sa voix à la fois puissante et douce évoque les cortèges funèbres de l'île de Jindo dans le rythme rapide du Gutgeori que l'on utilise lorsque les 10 cortèges sont amenés à grimper un sentier raide, une colline ou bien à emprunter un chemin étroit.

0: La Corée, pays du matin frais, possède une histoire unique, vieille de plus de 5 millénaires. Sa musique, dite gugak, est bien distinguée de la musique occidentale. Elle est ainsi préservée et transmise uniquement en Corée. L'un de ses répertoires est la musique de cour qui réunit le chant, la danse et un orchestre d'instruments coréens. Et le jongmyo jerieak, dont nous allons entendre une partie, est joué à l'occasion de la cérémonie confucéenne du sanctuaire de la dynastie Joseon, dont le début du règne remonte à 1392. Bref, c'est le patrimoine immatériel le plus important de la Corée du Sud.
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1: Semblable aux grains de poussière que l'on regarde danser dans la lumière qui filtre à travers la fenêtre ouverte d'une pièce louée en sous-sol, le poème qui a inspiré Hamadan évoque une brume enveloppant un sentier à peine visible qui plonge au loin dans l'abîme de l'existence. Son auteur et interprète, Byung-Ki Hwang, a enrichi pendant plus de 40 ans de carrière le répertoire du kayagum, c'est cette sitar coréenne à 12 cordes. À la fois traditionnelle et anticonformiste, Byung-Ki Hwang est fidèle à la philosophie bouddhiste zen qui considère le paradoxe comme un excellent objet de méditation.

La diversité des instruments coréens est à la fois prodigieuse et poétique. On y croise un carillon de cloche, un autre de dalles de pierre, un autre encore de plaques métalliques, un mortier, un tigre de bois raclé, des claquettes, le hautbois d'Angpiri, la sitar à Jaeng, une vielle, une flûte en bois, le tambour Jango, le gong Jing et le hautbois conique Taipien Nongso.

Après un détour par le Japon, nous voici au Vietnam, où il est question d'abord de la fragilité du bonheur avec l'être aimé, évoqué comme un merle échappé de sa cage, et aussi du bonheur des femmes, semblable lui au saule pleureur qui doit se courber au vent violent de l'adversité.

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D'arbre en arbre et toujours en musique, nous voici de passage dans le répertoire arabo-andalou. Et c'est même dans l'arbre des 24 modes que nous grimperons ici, celui qui figure symboliquement l'organisation du système mélodique arabo-andalou marocain. Parmi les quatre familles principales les regroupant, c'est aux branches zidane que nous nous balancerons et qui évoque le flegme, la couleur blanche et l'eau, avec toute la magie du oud ancien Ramal.

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1: Le projet à suivre s'inspire lui aussi, mais dans une perspective plus actuelle, de la spiritualité soufie. En voici une traduction des paroles. Un jour, un homme s'arrêta devant un arbre. Il vit des feuilles, des branches, des fruits étranges. Personne n'en savait le nom ni l'origine. « Je ne connais pas cet arbre, ni ne le comprends. Pourtant, je sais que depuis que je l'ai aperçu, mon cœur et mon âme sont devenus frais et verts. Allons donc nous mettre sous son ombre.

Un jour, un homme s'arrêta devant un arbre. Il vit des feuilles, des branches, des fruits étranges. À chacun, il demandait ce qu'était cet arbre et ses fruits. Aucun jardinier ne put répondre. Personne n'en savait le nom ni l'origine. L'homme se dit, « Je ne connais pas cet arbre ni ne le comprends. Pourtant, je sais que depuis que je l'ai aperçu, mon cœur et mon âme sont devenus frais et verts. Allons donc nous mettre sous son ombre !»

tu vins dans le monde de l'existence, une échelle fut placée devant toi pour te permettre de t'évader. D'abord, tu fus minéral, puis tu devins plante. Ensuite, tu fus fait homme, doué de connaissances, de raison et de foi. Considère ce corps tiré de la poussière, quelle perfection il a acquise. Quand tu auras transcendé la condition de l'homme, tu deviendras sans nul doute un ange. Alors, tu en auras fini avec la terre, ta demeure sera le ciel. Dépasse même la condition angélique, pénètre dans cet océan, afin que ta goutte d'eau puisse

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Dans l'Altaï, en Sibérie, on chante le tronc d'un arbre puissant, celui dans lequel a été taillé le luth topsour qui accompagne ce chant. Et toujours en Sibérie, c'est la voix d'un éleveur de rennes que nous écouterons. « Nous sommes tous attirés par le soleil », chante-t-il en s'accompagnant avec un tambour sur cadre. « Tous les êtres dans la nature sont reliés les uns aux autres. »

Le raga Bhairavi, dans la musique hindoustani, était autrefois joué le matin. Après avoir célébré la lumière du matin en Arménie par la voix du hautbois Doudouk, puis être passé en Hongrie avec une plainte et une danse, nous voici avec un autre hautbois, indien celui-ci, le Chennai, que joue Oustad Bismillah Khan, disparu en 2006 et qui en fut sans doute le plus grand interprète.

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1: Allez, couplez-vous, prenez vos cavalières. Il y avait Tyrène, là.
2: Ouais. Ah, si.
1: Alors, tout le monde y est?
2: Ouais, si.
1: Il y a...

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1: Il y a plus que deux filles dans un pré, chante Pierre Burgot avant d'inviter les participants de créer des couples pour cette danse de branle de noir moutier, très populaire en France et pratiquée plutôt par des anciens. On se demande pourquoi. Quelques morceaux dansantes vont suivre, notamment les coiffes blanches de Robert Monédière, le traditionnel de Bourgogne aussitôt que la lumière, avec la compagnie des cadets de Bourgogne, puis la valse d'Aurore, un traditionnel de Québec, avec Jos Bouchard au violon, et par la suite, on danserait un peu moins avec ce morceau traditionnel comtois dédié au Noël à l'ancienne, joué par le trio de cornemuses, les Grandes Valliers.

0: un ange s'en est venu tout brillant de lumière, un traditionnel comme toi que nous a joué le trio de cornemuse. Et la mélodie suivante, avec le son du lyre viol par un membre de l'ensemble ukrainien, est typique du répertoire celtique. Ce rythme qu'on peut entendre jusqu'à nos jours en Écosse et ailleurs est toujours reconnaissable, même s'il est joué sur l'instrument ancien. Le thème « Pinkest Delight » fait d'ailleurs partie des thèmes populaires rassemblés par Eric Marchand. Après, c'était le groupe vocal mal coiffé qui chantait une des polyphonies occitanes, la « Feira de Belker ». Et c'est les cornemuses de l'ensemble Bagad Kadoual de la Kevren de Rennes qui se trouvent à la toute fin de cette partie semi-dansante de la musique traditionnelle française avec une suite des gavottes de montagne.
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0: Ensuite, je vous propose d'aller chercher la lumière en Turquie, en Iran et au Pakistan avec des chanteurs du talent tels qu'Ashik Feyzullah Chinar, Ali Reza Gorbani ou bien Rizwad Mujahid Ali Khan. Chacun cherche la lumière à sa façon, souvent dans la religion, comme on peut l'entendre dans les chants sacrés d'Anatolie au début, tout comme à la fin de cette partie musicale.

En dernier lieu, c'était un ensemble encordé qui interprétait un chant de Petros le Péloponnésien, une figure de Constantinople du XVIIIe siècle dont l'œuvre fait partie intégrante de la tradition musicale grecque, religieuse ou pas. Mais nous nous éloignons maintenant du soleil et de la lumière des pays du sud pour affronter les rayons lumineux un peu plus rasants. En fait, si on en voit, car nous commençons en Irlande et avec la voix de Marianne Carolan dans The Bonnie Light Horseman, avant de passer par l'Alsace et ses quelques comptines pour enfants dans l'interprétation de Josie Lichty et Elisabeth Friant, accompagnée au bouzouki par Jean Masson. Puis nous revenons en Irlande et nous passons par Louisiane aussi pour écouter enfin l'histoire de la fille du mendiant chantée par Thomas Moraine. Ouais.

Un appel à travers la lumière, tel était le titre de la pièce instrumentale jouée par le trio Azeri. L'ensemble Al-Kindi l'a précédé avec poétique « Soigne-moi aux lumières du quartier ». On espère que cela ne restait pas qu'un vœu pieux. Mais bon, passons maintenant en Birmanie pour écouter Louange à la harpe, lumière de l'univers. Rien de moins que ça. Après, nous allons évoluer dans ces contrées lointaines avec la lumière de l'Est, une mélodie jouée sur la gambarde.

Majid Khalaj, accompagné aux percussions par Morteza Ismaili. Du Japon et de la Chine viennent des pièces instrumentales respectivement pensives et dansantes pour koto seul et pour un ensemble de danses chinoises de Hanshin.

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1: Le chant des clairs, une mélodie des Apaches avec la voix de Dick Young et de l'ensemble Apache de San Carlos a retenti en dernier. Un autre ensemble, celui de danse chinoise, a joué une pièce poétiquement titrée « Aurore au printemps sur la montagne ». Et avant, la musicienne japonaise Chieko Mori a interprété sur son koto « Light Up » qu'on peut traduire comme « Allumé » par exemple. Restons au Proche-Orient toujours et je vous propose d'écouter à présent le titre « Léger comme un papillon » chanté par Homa Niknam, accompagné au sitar, un luth iranien dont le nom signifie « trois cordes » par Hossein Alizadeh. Et puis vient une sélection de la suite dont le mode de Nahawand intitulé « La lumière de ton visage », un morceau poétique aussi venu de la Syrie et qui est chanté par Hassan Hafar, accompagné lui par un ensemble vocal et par le son de tambour sur cadre.